0: Central Dispatch, Ogdensburg, 8241 en route.
1: 241 en route, 1219.
2: Flashback, sir. 1220.